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3: Salut, bienvenue sur la seule radio locale, Radio Peinard Skyrock. Il est 4h, voici maintenant Shakira.
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2: La tendance de ce premier week-end du mois d'août, bah écoutez, aujourd'hui samedi, c'est du beau temps avec quelques petits passages nuageux par-ci par-là. Enfin bon, rien de bien méchant. Un petit peu de vent, secteur sud. Jusqu'à 40 km/h, température maximale pas loin des 35 degrés dans les terres. Pour demain dimanche, on ira de 21 le matin jusqu'à 33-34 degrés l'après-midi. Puis ce sera sans doute à peu près la même chose pour la semaine prochaine. Bon, mis à part le passage d'une petite perturbation, peut-être pour lundi. On en reparlera d'ici là, bien sûr.
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1: Bélier, une envie d'agir revient fortement. Choisissez votre cible, ne partez pas dans tous les sens. Taureau, une question affective demande de la simplicité. Ne compliquez pas ce qui peut être clair. Restez vrai. Gémeaux, votre esprit va vite aujourd'hui. Triez avant de parler. Une parole trop rapide pourrait brouiller le message. Cancer, vous reprenez la main sur un sujet personnel. Faites-le calmement. Votre position sera comprise. Lion, vous êtes particulièrement visible. Assumez cette lumière. Vierge, un détail pratique mérite votre attention. Réglez-le sans attendre. Vous gagnerez en fluidité. Balance, un échange peut devenir plus doux, laissez tomber la méfiance inutile. Scorpion, vous percevez une évolution discrète, ne forcez rien, le temps travaille pour vous. Sagittaire, une ouverture se présente, regardez-la sérieusement, elle peut vous emmener plus loin. Capricorne, vous consolidez un choix important, la base est solide, continuez dans cette direction. Verseau, un échange vous oblige à ajuster votre position, ce n'est pas un recul, c'est une mise au point utile. Poisson, votre intuition

Par Shaggy à l'instant sur la radio locale, la radio d'ici, Radio Pelar Skyrock. Elle est bienvenue parmi nous. Je crois qu'on passe un agréable moment avec Farouko Tchapaké dans un instant. Tout de suite, on écoute ensemble Pierre de Mer. Voici Je pense à vous sur Radio Pelar.

Mars, I Just Might sur Radio Pelin Skyrock. Passez un bon début de journée si vous venez seulement d'ouvrir les yeux. Samedi matin, 5h-10. Coldplay nous arrive dans quelques instants. Et puis aussi Taïk. En attendant, voici Gérald de Palmas. Bon réveil.

0: Wanted. 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
2: Bienvenue sur Radio Pénard Skyrock. Il est 5h. Bon réveil avec Alex Warren.
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0: écouter Jennifer Lopez, David Guetta, c'est Me Tonight. Bien le bonjour, 5h10, ensemble jusqu'à 9h dans ce samedi. On démarre ce mois d'août ensemble. On va parler tout à l'heure de la météo. Et puis là maintenant, c'est Théodora sur Radio Pénard Skyrock.
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2: La tendance de ce premier week-end du mois d'août. Bah écoutez, aujourd'hui samedi, c'est du beau temps avec quelques petits passages nuageux par-ci par-là. Enfin bon, rien de bien méchant. Un petit peu de vent, secteur sud. Jusqu'à 40 km/h, température maximale pas loin des 35 degrés dans les terres. Pour demain dimanche, on ira de 21 le matin jusqu'à 33, 34 degrés l'après-midi. Puis ce sera sans doute à peu près la même chose pour la semaine prochaine. Bon, mis à part le passage d'une petite perturbation, peut-être pour lundi. On en reparlera d'ici là, bien sûr.
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Seul au monde, cette version signée Corneille et Soul King sur Radio Pénard Skyrock, la radio d'ici. Votre horoscope Pénard dans les prochaines minutes. Et puis bah là maintenant, on poursuit ce début de matinée avec Andrea Bocelli, DNA. C'est le titre qu'on écoute, et pour suivre, il y aura Taïk.

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2: Bélier, une envie d'agir revient fortement. Choisissez votre cible, ne partez pas dans tous les sens. Taureau, une question affective demande de la simplicité. Ne compliquez pas ce qui peut être clair. Restez vrai. Gémeaux, votre esprit va vite aujourd'hui. Triez avant de parler. Une parole trop rapide pourrait brouiller le message. Cancer, vous reprenez la main sur un sujet personnel. Faites-le calmement. Votre position sera comprise. Lion, vous êtes

0: particulièrement visible, assumez cette lumière. Vierge, un détail pratique mérite votre attention, réglez-le sans attendre, vous gagnerez en fluidité. Balance, un échange peut devenir plus doux, laissez tomber la méfiance inutile. Scorpion, vous percevez une évolution discrète, ne forcez rien, le temps travaille pour vous. Sagittaire, une ouverture se présente, regardez-la sérieusement, elle peut vous emmener plus loin. Capricorne, vous consolidez un choix important, la base est solide, continuez dans cette direction. Verseau, un échange vous oblige à ajuster votre position, ce n'est pas un recul, c'est une mise au point utile. Poisson, votre intuition est vive, ne la laissez pas se noyer dans les doutes.
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0: Il est temps de partir au boulot, peut-être bien pour certains d'entre vous. Puis il y en a d'autres qui sont déjà au travail, évidemment. On vous fait un gros clin d'œil ce matin. Bon courage pour ce samedi. Dans un instant, c'est Martin Garrix. Et puis là maintenant, voici Jean-Louis Aubert. Bon réveil.
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0: Repeat It, c'était Ed Sheeran et Martin Garrix sur Radio Panor Skyrock, la radio de divertissement. Bientôt 6h du matin, passez un très bon week-end, samedi 1er août aujourd'hui. Dans quelques minutes, qu'est-ce qu'on écoute? On écoutera Jules avec ses durs d'aimer sur Radio Panor.
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0: Salut, bienvenue sur Radio Pénard Skyrock. Il est 6h du matin. Bonjour, voici Bad Bunny.
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2: La tendance météo de ce week-end, ce premier week-end d'août, avec des températures qui seront encore relativement chaudes cet après-midi, 33-34 degrés en moyenne, un tout petit peu de vent, jusqu'à 15-20 km/h. Pour demain dimanche, on retrouve à peu près les mêmes conditions, 20-21 degrés au petit matin, jusqu'à 33-34 degrés l'après-midi.
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0: comme ça par Dr Yaro sur Radio Pénard Skyrock, la radio locale de divertissement. Bienvenue chez nous, début de matinée ou fin de nuit, hein, peut-être pour certains. En tout cas, bienvenue. Il y a l'horoscope tout à l'heure, ainsi que votre éphéméride. Et puis là maintenant aussi, Ugel avec Jamaican.
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2: Bélier, une envie d'agir revient fortement. Choisissez votre cible, ne partez pas dans tous les sens. Taureau, une question affective demande de la simplicité. Ne compliquez pas ce qui peut être clair. Restez vrai. Gémeaux, votre esprit va vite aujourd'hui. Triez avant de parler. Une parole trop rapide pourrait brouiller le message. Cancer, vous reprenez la main sur un sujet personnel. Faites-le calmement. Votre position sera comprise. Lion, vous êtes particulièrement visible. Assumez cette lumière. Vierge, un détail pratique mérite votre attention. Réglez-le sans attendre. Vous gagnerez en fluidité. Balance, un échange peut devenir plus doux. Laissez tomber la méfiance inutile. Scorpion, vous percevez une évolution discrète. Ne forcez rien. Le temps travaille pour vous. Sagittaire, une ouverture se présente. Regardez-la sérieusement. Elle peut vous emmener plus loin. Capricorne, vous consolidez un choix important. La base est solide. Continuez dans cette direction. Verseau, un échange vous oblige à ajuster votre position. Ce n'est pas un recul. C'est une mise au point utile. Poisson, votre intuition est vive. Ne la laissez pas se noyer dans les doutes.
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1: Aujourd'hui c'est samedi, nous sommes le 1er août, 213e jour de l'année. Bonne fête aux Alphonse, bonne fête aux Arcadie ou aux Éléazar. On dit que lorsqu'il pleut le 1er août, les noisettes sont piquées de poux. Les anniversaires, à présent, on pense par exemple à Anna Girardot, comédienne qui fêtait 38 ans. On pense à Sarah Giraudot, 41 ans, à Aurel San, 44 ans. On pense à Jason Momoa, 47 ans. Aujourd'hui, on pensera aussi à Mac Lesgy qui fête ses 64 ans. Et si c'est le cas pour vous, bien sûr, un très joyeux anniversaire. Excellent début de journée, merci d'avoir préféré Radio Pénard Skyrock samedi matin. Pour les prochains instants, on trouvera par exemple Shakira avec Die Die sur Radio Pénard Skyrock. Alors tout de suite.
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1: Quand commencer cette journée, peut-être à l'heure du petit-déj, vous venez tomber sur Catherine and the Waves avec Walking on Sunshine. Là, tout de suite, vous avez envie de bouger, de faire le ménage à fond, hein, que sais-je encore, de partir faire un jogging. Bon, en tous les cas, bienvenue chez nous. Et d'ailleurs, si vous partez en jogging avec les écouteurs, n'oubliez pas qu'avec l'application Radio Pénard, on est toujours connecté avec vous. Pour la suite, c'est Shakira, Die Die, et pour suivre, il y aura Elliot sur Radio Pénard Skyrock.

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2: La météo de ce week-end sur l'ensemble du Biterrois, c'est une belle journée. Là aujourd'hui samedi, demain dimanche également. Un petit peu plus d'incertitude pour lundi. En tous les cas, les températures sont bien toujours efficaces, hein, jusqu'à 33-34 degrés dans les terres cet après-midi. Et ce sera sensiblement la même chose pour demain dimanche, avec toujours un petit peu de vent. Secteur est, là jusqu'à 30 à 40 km/h.
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0: Pitbull, Kesha, c'était Timber sur Radio Pénard Skyrock. Bon petit déj avec nous, 7h20. Un peu d'humour maintenant avec George pour un extrait du Pénard déchaîné. Et puis juste après, on écoutera Zao et ce sera comme Caroline. À tout de suite.
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1: Ah, nous n'avons pas de rayon Madame Bricolage.
2: Ah bon? C'est un truc pour homme, tout seul?
1: Non, pas forcément.
2: C'est un truc de, vous voyez ce que je veux dire, truc pour les garçons.
1: Voilà.
2: Et c'est un Sérignan?
1: Voilà, oui.
2: C'est en zone naturiste? C'est où que ça se passe, dites-moi?
1: À côté du McDo.
2: C'est pas en zone naturiste, monsieur Bricolage, parce qu'on m'a dit que dans les dunes, ça bricolerait entre garçons, sérieusement. C'est pas fait pour ça, la publicité. Passez-moi Madame Bricolage, s'il vous plaît.
1: Madame Bricolage n'est pas là.
2: Et vous êtes qui, vous?
1: Je suis une employée.
2: Mais qui ça? Identifiez-vous, je vous prie.
1: C'est une blague.
2: Ben non, c'est à la mairie qu'ils m'ont dit qu'ils ont monté un magasin de bricolage. Il y a un rayon bricolage monsieur et madame bricolage. Et je voulais savoir, oui, madame bricolage, c'est tout, pour en parler, c'est tout, madame.
1: Il y a uniquement le monsieur bricolage, il n'y a pas de madame bricolage.
2: Ah bon, pourquoi? Et pourquoi?
1: Mais c'est pas moi qui ai fait le magasin, donc... Je me rappelle cet après-midi.
2: D'accord, et monsieur Bricolage, vers quelle heure, s'il vous plaît?
1: Dans l'après-midi, je ne sais pas l'heure exactement.
2: Je rappellerai monsieur Bricolage, j'ai
1: pas
2: souci.
1: Vous demandez monsieur Bricolage.
2: À tout à l'heure.
1: À tout à l'heure.
2: Bon appétit.
1: Bon appétit,
2: au revoir,
1: merci.
2: Mon petit, au revoir,
1: au revoir.
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1: De bonnes idées de sortie et de loisirs avec la fête locale d'Agde. Sachez que cet après-midi de samedi sera consacré aux plus jeunes avec des animations proposées de 17h à 19h30 par le club de handball d'Agde, avec notamment des courses en sac et plusieurs jeux. Il y a les bodegas aussi qui vont reprendre leurs animations sur la promenade avec une peña en début de soirée, avant de laisser la place à DJ Boris François Saxe aussi, qui va proposer une ambiance bal populaire jusqu'à 1h du mat. Et puis dès 21h30 également, il y a le traditionnel corso nocturne qui va défiler dans les rues du cœur de ville. Voilà, passez un bon week-end à Agde.
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2: Bien le bonjour et bon réveil, si c'est le cas pour vous. Il est 7h du matin. Voici Bad Bunny.
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2: La météo pour aujourd'hui, eh bien, ça se passe plutôt bien hein, sur l'ensemble du Biterrois, avec des températures aux alentours de 32-33 degrés pour les maximales. Pour ce qui concerne demain dimanche, ce sera à peu près la même chose. 20, 21, 22 degrés quasiment le matin sur les allées Paul-Riquet, jusqu'à 33-34 l'après-midi. Pour lundi, ça reste un petit peu incertain. Peut-être le passage d'une perturbation, la courant du week-end en soirée. On en reparlera bien sûr d'ici là.
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0: ça, c'est Léonie qu'on écoutait avec Comme ça. Vous écoutez Radio Pénard Skyrock. Je vous le dis comme ça, dans quelques minutes, il y a l'horoscope Pénard. Et puis là maintenant, on écoute ensemble le petit nouveau de chez Benson Boone, The Time of My Life, sur Radio Pénard Skyrock. Bon petit déj.
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2: Bélier, une envie d'agir revient fortement. Choisissez votre cible, ne partez pas dans tous les sens. Taureau, une question affective demande de la simplicité. Ne compliquez pas ce qui peut être clair. Restez vrai. Gémeaux, votre esprit va vite aujourd'hui. Triez avant de parler. Une parole trop rapide pourrait brouiller le message. Cancer, vous reprenez la main sur un sujet personnel. Faites-le calmement. Votre position sera comprise. Lion, vous êtes particulièrement visible. Assumez cette lumière. Vierge, un détail pratique mérite votre attention, réglez-le sans attendre, vous gagnerez en fluidité. Balance, un échange peut devenir plus doux, laissez tomber la méfiance inutile. Scorpion, vous percevez une évolution discrète, ne forcez rien, le temps travaille pour vous. Sagittaire, une ouverture se présente, regardez-la sérieusement, elle peut vous emmener plus loin. Capricorne, vous consolidez un choix important, la base est solide, continuez dans cette direction. Verseau, un échange vous oblige à ajuster votre position, ce n'est pas un recul, c'est une mise au point utile. Poisson, votre intuition est vive, ne la laissez pas se noyer dans les doutes.
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1: Aujourd'hui c'est samedi, nous sommes le 1er août, 213e jour de l'année. Bonne fête aux Alphonse, bonne fête aux Arcadie ou aux Éléazar. Et on dit que lorsqu'il pleut le 1er août, les noisettes sont piquées de poux. Les anniversaires, à présent on pense par exemple à Anna Girardot, comédienne qui fêtait 38 ans. On pense à Sarah Giraudot, 41 ans, à Aurel San, 44 ans. On pense à Jason Momoa, 47 ans. Aujourd'hui on pensera aussi à Mac Lesguy qui fête ses 64 ans. Et si c'est le cas pour vous, bien sûr, un très joyeux anniversaire. C'est un bon début de journée avec nous, peut-être à l'heure du petit-déj. En ce samedi matin, on s'accorde une pause pour quelques bonnes adresses en Biterrois. Et puis pour suivre, ce sera Alex Ferrari ou encore Manon Lisa sur Radio Pénard Skyrock.
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1: Les super bien, ce sont signés Manon Lisa. À l'instant, c'était le petit pêcheur. Bah, si vous-même vous êtes pêcheur, je vous rappelle que vous pouvez continuer à écouter la radio tranquillement, en attendant que ça morde, avec l'application gratuite à Radio Pénard hein, sur vos smartphones. Ensuite, on se connecte avec ses petits écouteurs, ses oreillettes, et on est bien. On profite d'un excellent moment à la pêche. Pour la suite, ce sera le rappel des conditions météo dans 3 minutes à peine. Et puis là, maintenant, on écoute ensemble la Sound of Legend. Voici San Francisco.
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2: La météo de ce week-end sur l'ensemble du Biterrois, c'est une belle journée. Là aujourd'hui samedi, demain dimanche également. Un petit peu plus d'incertitude pour lundi. En tous les cas, les températures sont bien toujours efficace, hein, jusqu'à 33-34 degrés dans les terres cet après-midi. Et ce sera sensiblement la même chose pour demain dimanche, avec toujours un petit peu de vent, secteur est, là, jusqu'à 30 à 40 km/h.
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0: C'était King Serenity, All For You sur Radio Pedal Skyrock, la radio d'ici. Dans quelques minutes, il y a Tamin Palak, Dracula, et puis là maintenant, un peu d'humour. Hein. Voici George pour un extrait du Peinard Déchaîné.
1: Oui, bonjour.
2: Allô, bonjour.
1: Bonjour, oui.
2: Oui, monsieur, c'est madame Mur qui m'a donné vos coordonnées en face.
1: Oui.
2: Parce que vous vendez tout ce qui est pour les peintres.
1: Exact, oui.
2: Voilà, et voilà, je voulais savoir, est-ce que c'est possible de vous rencontrer?
1: Oui, bien sûr.
2: Oui, parce que voilà, nous, on vient de s'installer maintenant et je suis avec ma petite fille.
1: Oui.
2: Sandra?
3: Oui, bonjour.
1: Bonjour, oui.
2: Voilà, et on était avant à Toulouse.
1: Oui.
2: Et ma petite fille servait de. On travaillait avec un dépôt de peinture. Mmh. Et ma petite fille elle posait pour les peintres, voyez-vous.
3: Mais je pose bien, hein.
1: D'accord, je comprends. Mmh. Oui, c'était un atelier alors de.
2: Ben oui.
1: Oui.
2: Oui, vous êtes là, monsieur Seb.
1: Voilà, oui, oui.
2: C'est ce que m'a dit madame Mur. Hein, parce que quand elle a vu la petite, elle a dit oulalalalalala. On lui a expliqué, on va faire un article, voyez-vous.
1: D'accord, oui.
2: Et donc elle posait nue à Toulouse.
1: Ouais.
2: Hein, je l'ai faite poser nue depuis toute petite. Hein.
1: Oui, je comprends.
3: Oui, je pose avec mon pépé.
1: D'accord.
3: Je pose bien.
1: Oui, écoutez, moi, de toute façon, moi je suis donc. Je peux par contre laisser se coronner sur la caisse, puisque moi je fournis toutes les écoles de lycée.
2: Hein. Voilà, parce
3: oui,
2: que
3: j'ai l'habitude. Hein.
1: Voilà, donc.
2: Attendez, je vais vous la passer.
3: Oui, j'ai tout ce qu'il faut. Je fais du sang. Je crois. J'ai changé récemment, mais oui, oui, je pose bien et je prends que 100 euros.
1: Bon, écoutez, moi de toute façon, j'ai un petit recueil.
2: C'est 100 euros par jour.
3: C'est
2: hein.
3: Pas beaucoup 100 euros. Hein.
1: Oui, non, mais c'est pas.
2: Attends,
1: c'est
2: le monsieur va te trouver du travail.
3: Ah, ça va.
1: Par contre, si vous voulez, ce que je.
2: Elle fait cendre de poitrine, voyez-vous, pour, ouais. Pour les peintres,
3: comme je vous le disais.
2: Allô?
1: Allô, oui, donc moi je vous laisse.
2: Il y a le pose nu, hein?
1: Oui.
3: Et
1: oui.
3: Que 100 euros.
1: Je vous laisse, si vous voulez, un recueil, si vous voulez, de toutes les écoles de peinture de Béziers et de Jalandour.
2: Oui, mais non, on voudrait que ce soit vous qui nous casiez, voyez-vous. Parce qu'on n'a pas tellement le temps. Moi, j'ai pas tellement le temps.
1: Ah, mais là, il y a tout le téléphone.
2: Je suis retraité, et j'ai ma petite fille.
1: Je n'ai pas de contact avec ces jeunes-là, moi.
2: Parce qu'à Toulouse, elle a posé pour des associations, voyez-vous, de retraités, pour des clubs.
1: Oui, mais moi, si vous voulez, moi, personnellement, si vous voulez, moi, c'est pas mon rôle.
2: Je vais vous la passer, elle va vous le dire.
3: Oui, oui, j'ai posé, mais toujours avec mon pépé, et je posais nu pour 100 euros par jour. Hein. Mais depuis toute petite, j'avais 2 ans, 2 ans et demi, quelque chose comme ça, ouais.
1: Oui. Oui, non, je me répète un peu si vous voulez, mais si ça ne me concerne pas en tant que commerçant, moi, si vous voulez.
3: Oui, mais moi, j'ai beaucoup de poids.
1: Je ne veux pas me substituer si vos écoles de dessin. C'est elles, si vous voulez, qui vont, si vous voulez.
3: Oui, mais je fais du sanger. En général, les gens, ça les intéresse. Hein.
1: Voilà, donc, à ce moment-là, moi, je vous donne toutes les coordonnées des écoles de dessin. Et à ce moment-là, bon, troisième.
2: Non, mais pour vous me dites de dessin, en dessin, elle fait 100. C'est gros bonnet, hein.
1: Mm-hmm.
2: Vous comprenez?
1: Moi, écoutez, moi, je ne veux pas aller au-delà, si vous voulez, sinon vous fourniez toutes ces adresses. Hein.
3: Parce que depuis que je suis toute petite avec mon pépé, je le fais, c'est lui qui me dirige. Hein, et.
2: Bon, depuis, elle pose nu depuis tout le temps que je m'occupe d'elle.
3: Mais c'est lui qui s'occupe de moi, oui. Non, c'est sans famille.
1: Vous m'avez écouté, moi, je veux pas aller au-delà de cette démarche. Hein. Désolé.
2: Voilà. Elle veut vous dire quelque chose, Sandra, dit le monsieur. Oui.
3: Oui, si vous voulez, je viens, je vous montre.
2: Il a coupé.
3: Vous pas
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0: Dracula, signé Tamin Pala sur Radio Penar Skyrock, votre radio locale. Bon week-end avec nous. D'ici quelques instants, on se recroise pour parler idées de sortie et de loisirs. En attendant, voici Oden avec Pour mieux s'unir sur Radio Penar Skyrock à 8h20.
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1: Un bon week-end en Biterrois, il se passe toujours quelque chose et nous on en parle d'ores et déjà parce que par exemple au Maca Oana sur l'île des loisirs, c'est la deuxième édition de Aloha Musique dès 21h jusqu'à 2h du matin avec DJ Widozel et puis avec DJ Théo Giberté. Ça se passe comme ça au Maca Oana ce soir. Et puis sinon à la Gambie, à Villeneuve-les-Béziers, on vous accueille hein, pour cette ambiance conviviale et une soirée DJ set, ce sera avec La Clique. Allez, passez un bon week-end dans quelques minutes, la suite avec Offenbach.
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0: signé Offenbach à l'instant et Star Sailor bien sûr pour la reprise de ce tube incroyable Fort to the Floor. Passez un bon week-end avec nous, on est aux portes des 8h. Prochain point météo dans une dizaine de minutes à peu près. Puis là maintenant c'est Camaro, voici Femme Like You.
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2: Et bonjour, il est 8h, vous écoutez Radio Pénard Skyrock, voici Alex Warren avec Fever Dream.
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2: Oh, ça devrait bien se passer hein, ce week-end en Biterrois, ce premier week-end du mois d'août, avec des températures toujours aussi agréables, hein, avec des maximales qui seront pas loin des 33-34 degrés hein, cet après-midi. Ce sera le cas notamment à Béziers, peut-être un petit peu plus d'ailleurs dans l'arrière-pays, comme on dit. Pour demain dimanche, on ira jusqu'à 34 degrés l'après-midi à Béziers. Et puis, à partir de la semaine prochaine, comment ça se passe? Eh ben, dès lundi, peut-être une petite perturbation, et puis le retour d'un franc soleil pour toute la semaine qui arrive. Hein.
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0: C'était Le Feu, Kenji Girac et Vianney sur Radio Pénin Skyrock, la radio locale, la radio d'ici. Excellent début de journée avec nous. Merci de partager quelques instants de votre week-end. Farouko Tchapake, ça c'est maintenant. Et puis on se retrouve juste après, ce sera pour votre horoscope.
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2: Bélier, une envie d'agir revient fortement. Choisissez votre cible, ne partez pas dans tous les sens. Taureau, une question affective demande de la simplicité. Ne compliquez pas ce qui peut être clair. Restez vrai. Gémeaux, votre esprit va vite aujourd'hui. Triez avant de parler. Une parole trop rapide pourrait brouiller le message. Cancer, vous reprenez la main sur un sujet personnel. Faites-le calmement. Votre position sera comprise. Lion, vous êtes particulièrement visible. Assumez cette lumière. Vierge, un détail pratique mérite votre attention, réglez-le sans attendre, vous gagnerez en fluidité. Balance, un échange peut devenir plus doux, laissez tomber la méfiance inutile. Scorpion, vous percevez une évolution discrète, ne forcez rien, le temps travaille pour vous. Sagittaire, une ouverture se présente, regardez-la sérieusement, elle peut vous emmener plus loin. Capricorne, vous consolidez un choix important, la base est solide, continuez dans cette direction. Verseau, un échange vous oblige à ajuster votre position, ce n'est pas un recul, c'est une mise au point utile. Poisson, votre intuition est vive, ne la laissez pas se noyer dans les doutes.
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1: Aujourd'hui, c'est samedi, nous sommes le 1er août, 213e jour de l'année. Bonne fête aux Alphonse, bonne fête aux Arcadie ou aux Éléazar. On dit que lorsqu'il pleut le 1er août, les noisettes sont piquées de poux. Les anniversaires, à présent, on pense par exemple à Anna Girardot, comédienne qui fêtait 38 ans. On pense à Sarah Giraudot, 41 ans, à Aurel San, 44 ans. On pense à Jason Momoa, 47 ans. Aujourd'hui, on pensera aussi à Mac Lesguy qui fête ses 64 ans. Et si c'est le cas pour vous, bien sûr, un très joyeux anniversaire. On se recroise dans quelques instants pour la suite du TED Morning sur Radio Pénard Skyrock. Ce sera en compagnie de Stromae pour Papa Outé, puis aussi du Bad Bunny avec Café Con Ron. Bon week-end.
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1: Vous passez votre week-end avec nous en Biterrois, bah bienvenue, hein, si vous arrivez seulement là, pour passer ces deux petits jours avec nous, ce premier week-end du mois d'août, et puis pour d'autres qui s'installent un petit peu plus longuement, bah bienvenue parmi nous, vous êtes sur le chemin là, actuellement, bonne installation avec votre radio locale, et pour ceux qui vont nous quitter là aujourd'hui, bah bon retour bien sûr, et puis n'oubliez pas, pour faire la route en toute tranquillité et garder les vacances encore, là, ça se passe avec l'application gratuite Radio Pénard. Voici maintenant Flo de la Vega.
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2: La météo de ce week-end sur l'ensemble du Biterrois, c'est une belle journée. Là aujourd'hui samedi, demain dimanche également. Un petit peu plus d'incertitude.

0: altitude pour lundi. En tous les cas, les températures sont bien toujours efficaces, hein, jusqu'à 33-34 degrés dans les terres cet après-midi. Et ce sera sensiblement la même chose pour demain dimanche, avec toujours un petit peu de vent, secteur est, là jusqu'à 30 à 40 km heure.
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0: Respect par Rosalia sur Radio Pelar Skyrock, la radio d'ici dans quelques minutes. Et Pierre Demer avec Je pense à vous. Et puis là maintenant, voici George pour un extrait du Pelar déchaîné.
1: Allô ?
2: Oui, bonjour madame, je vous appelais par rapport à l'annonce parue dans Top Hebdo.
1: Oui.
2: Vous êtes sur... Oh là là.
1: Je vous écoute.
2: Oui, je vous appelle parce que vous garderiez donc une personne.
1: Oui.
2: Le week-end seulement ou pas?
1: Ben écoutez, là il me reste de la place un petit peu le matin, le lundi, mardi, jeudi, vendredi, ou éventuellement le soir, ou voire le week-end.
2: Alors mardi, jeudi, vous êtes agréé et tout.
1: Ah oui, hein. Je garde plusieurs enfants, donc j'ai des emplois du temps qui se complètent, je vous dirais. Et donc là il me reste un petit peu de place, mais j'ai plus de place à la semaine. Hein.
2: Bon, parce que vous gardez que des enfants?
1: Oui.
2: Oui, parce qu'on m'a dit, est-ce qu'exceptionnellement, même l'argent n'est pas un problème pour nous, hein?
1: Oui.
2: Je vous appelle Dag, c'est monsieur, je sais pas, vous le connaissez, monsieur Détor, hein?
1: Oui.
2: Le maire, hein? Donc,
1: oui.
2: Moi, c'est pour faire garder, pendant que je suis au conseil municipal,
1: oui.
2: Un membre de ma famille.
1: Oui.
2: Et donc, ça vous pose un problème, vous, que ce soit un adulte?
1: Oui, je suis pas.
2: Attendez,
1: même service,
2: ne quittez pas, je vous le passe, ne quittez pas. Tiens, viens voir, parle. Non, mais.
1: Allô? Oui?
3: Oui, bonjour, madame.
1: Bonjour.
3: Ben, mon fils veut me faire garder, paraît-il. C'est vous qui allez me garder?
1: Ben, écoutez, je pense oui. Pas. Parce que moi, je garde que des enfants. Hein. Les personnes âgées, c'est notre service. Hein.
3: Ben, mais non, mais il m'a dit que c'était vous. Il m'a passé le téléphone.
1: Oui. Oui, il me demandait si c'était possible, mais moi je garde que des enfants. Hein. J'ai l'agrément pour garder des enfants.
3: Parce que là, ils viennent partir, le maire l'a appelé, voyez-vous, il est toujours maire.
1: Oui.
3: Hein?
1: Oui.
3: Et donc c'est vous qui allez me garder alors?
1: Ah non, je pense pas, madame. Hein.
3: Ah bon?
1: Non.
3: On m'a dit que c'était vous.
1: Eh oui, il pensait, mais je pense pas. Hein.
3: En plus, j'adore les petits-enfants. Vous avez plein d'enfants, je vois, j'entends.
1: Oui, je garde deux enfants en bas âge. Hein.
3: Mais je pourrais vous aider.
1: Mais écoutez, je sais pas que vous dire. Hein.
3: Ah oui, moi je pourrais vous aider. Je pourrais garder les enfants que vous gardez. Oh, j'adore ça.
1: Mais écoutez...
3: Parce que je suis sur un fauteuil, donc voyez-vous que je manie moi-même le fauteuil roulant.
1: Oui.
3: Donc je peux promener les enfants, voyez-vous.
1: Oui. Écoutez, je sais pas que vous dire, hein, parce que je pense pas avoir le droit de faire ça. Hein.
3: Bah, on ne dira à personne.
1: Non, mais c'est pas la question. Hein,
3: parce que là, mon fils vient de partir en me disant, arrange-toi avec la dame, elle est d'accord.
1: Non, il faut que vous passiez par la DMR, hein, y a un service...
3: Écoutez.
1: Oui.
3: Jusqu'à présent, on était avec eux, mais
1: oui.
3: Ils veulent plus me garder, madame. Ils veulent plus du tout.
1: Je peux pas, hein. Sincèrement, je peux pas. Hein. Je vais à l'école.
3: Ils m'ont dit qu'il faut passer par des gens privés qui ont de la patience. Ils veulent plus du tout me garder avec l'association, voyez-vous.
1: Oui, mais je peux rien faire pour vous, je suis désolée. Hein.
3: Ils m'ont dit dans le privé, ils ont de la patience, prenez des petites annonces et payez le prix qu'il faut. À ce prix-là, ils prendront.
1: Non, mais là, vous trouverez dans les annonces, vous trouverez. Même si vous passez une annonce, vous trouverez facilement. C'est pas.
3: Mais j'avais passé une annonce, il y avait une dame qui était d'accord et au bout d'une semaine, elle n'a plus voulu venir.
1: Ouais.
3: Alors je crois que le mieux, c'est que ce soit moi qui vienne chez vous. En plus, il y a des petits-enfants. Mon fils m'a installé un porte-bagages sur le fauteuil roulant. Je peux les promener, voyez-vous.
1: Non, je suis désolée, je peux pas. Hein.
3: Mais vous avez dit oui.
1: Non, j'ai pas dit oui. J'ai dit que je pensais pas pouvoir le faire. Hein,
3: vous avez dit oui. Maintenant, mon fils, il est parti. Je suis seul comme ça. Vous n'allez pas me laisser, vous aussi.
1: Je peux pas, hein, je suis désolée. Il faut que vous voyiez avec la mairie ou avec la DMR.
3: Ils veulent plus me garder, madame. Ils veulent plus du tout. Ils disent, il y en a assez, on peut plus vous garder. Parce que mon fils me laissera aussi le week-end, comme il a des conventions en ce moment.
1: Oui.
3: Il m'a dit, tu resteras chez la dame. Le samedi, le dimanche, voyez-vous.
1: Non, je peux pas, vraiment, je suis désolée, mais...
3: Il m'a laissé tout ce qu'il faut à boire et tout, hein, il n'y aura pas de problème.
1: Non, je suis désolée.
3: Et là, maintenant, j'ai que vous.
1: Eh oui, mais moi, je peux pas, hein. C'est vraiment...
3: Écoutez...
1: Désolée.
3: Ce qu'on va faire, je vais quand même venir, je vais me faire amener, voyez-vous, par un taxi ambulance. Et vous allez me garder aujourd'hui quand même, jusqu'à demain, puisqu'il est parti maintenant.
1: Ah non, je peux pas, hein.
3: Merci. Vous avez dit oui.
1: Non, j'ai pas dit oui. Non, j'ai dit que je pensais pas pouvoir le faire. Et là, moi, j'ai que l'agrément pour garder des enfants. Je peux pas garder des adultes. C'est pas possible.
3: On dit rien à personne.
1: Non, je peux pas. Je suis désolée.
3: C'est vrai. Bon, écoutez, c'est pas grave.
1: D'accord.
3: C'est gentil.
1: Merci. Au revoir.
3: À demain, madame.
1: Au revoir.
3: À demain.
4: 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George, tu exagères.

0: week-end. Vous écoutez la radio locale de divertissement Radio Pédard Skyrock. Bienvenue parmi nous. On va parler agenda là, dans quelques minutes seulement. Tout de suite, voici de quoi s'ambiancer de bon matin. Michel Tello, Aiso Te Pego.
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1: Bon week-end avec nous en Biterrois et en bord de Méditerranée. Merci de nous avoir rejoints. 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Allez, passez une belle journée.
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2: Avec Manu Chao à l'instant, c'est Me Gustas Tu sur Radio Pedal Skyrock. Passez une très belle matinée. C'est le retour de Sandra, bien sûr, qui vous accompagne jusqu'à midi. Pour ma part, je vous retrouve tout à l'heure. De 13h à 15h sur Radio Open Air Skyrock. Et bon week-end et bonne installation. Voici This Is.
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1: 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Radio Pénard Skyrock, bonjour à tous et bienvenue dans la petite matinale de ce samedi. Côté tube, je prépare Oria, Disturbed et voici Mauvais Joe avec Pilé. Il est 9h.
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défiler, c'était Mauvais Joe sur Radio Pénard Skyrock, en votre radio locale. Bienvenue en ce samedi matin. J'espère que vous allez bien. Ravie de vous retrouver, de vous accompagner. On est ensemble jusqu'à midi, la petite matinale avec plein de bons plans pour profiter au maximum de ce week-end. Toujours les cadeaux du club Pénard et pour les tubes, voici Disturbed et The Sound of Silence.

0: Disturbed sur Radio Pénard Skyrock, en votre radio locale. 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On écoute Auréa tout de suite, on y va pour Soirée mondaine.
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2: Un beau et chaud week-end qui nous attend sur le Biterrois, ce premier week-end du mois d'août. Hein, pour aujourd'hui, samedi 1er, des températures déjà aux alentours de 23 degrés quasiment ce matin. C'est le cas à 7, c'est le cas à Gruissant également. Puis on attend un petit 34, voire même un petit peu plus dans les terres, hein, comme on dit, jusqu'à 33, 34 degrés cet après-midi. Un petit peu de vent de temps en temps, là jusqu'à 40 km/h. Et puis demain dimanche, on retrouvera à peu près les mêmes conditions, du grand soleil sur l'ensemble du Biterrois et des températures jusqu'à 33, 34 degrés l'après-midi.
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Version franco-lippi pour ce titre de The Champs, c'était Tequila sur Radio Pénard Skyrock, votre radio locale. Les cadeaux du Club Pénard, on en parle très vite. Mais d'abord, voici les bébés brunes et Lala Love You.

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2: La Love You, c'était les bébés brunes sur Radio Pénard Skyrock, en votre radio locale. 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On revient avec Tame Impala et Jenny, ce sera Dracula. On écoutera aussi Mickey et ça pique un peu quand même.
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Dracula, c'était Tame Impala et Jenny sur Radio Pénard Skyrock, en votre radio locale. Et la musique qui continue en ce samedi matin pour vous accompagner, voici Mickey et ça pique un peu quand même.

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1: C'est bon d'être en week-end, c'est bon d'être en vacances et c'est encore meilleur avec les tubes comme vous les aimez. Radio Pénard Skyrock, je vous ai préparé Chaos, on écoutera aussi DJ Titus et voici The Black Eyed Peas.
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2: 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Le premier tube, une couleur particulière.

The Black Eyed Peas, Shut Up, hein, sur Radio Pénard Skyrock, en votre radio locale. C'est une grosse journée hein, sur les routes de la région. Soyez prudents, évidemment, si vous prenez la voiture. Voilà, et puis si vous êtes en voiture, justement, ce matin, sur les routes de la région, on est ravis de vous accompagner sur votre trajet. Avant de parler cadeau, on écoute DJ Titus.

DJ Tutus sur Radio Pénard Skyrock, en votre radio locale. 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Tout de suite, on écoute Shouse. On y va pour Love Tonight.

0: Love Tonight, c'était Shaouzin sur Radio Pénard Skyrock, en votre radio locale. L'agenda, ce sera dans un petit instant, mais d'abord on écoute Zao et Comme Caroline.
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1: Et on va du côté d'Agde avec la fête locale. Aujourd'hui, un après-midi consacré aux plus jeunes avec des animations qui sont proposées à partir de 17h par le club de handball d'Agde, comprenant des courses en sac et plusieurs jeux traditionnels. Et puis les bodegas qui vont reprendre les animations. Et puis ce soir, le traditionnel corso nocturne va défiler dans les rues du cœur de ville. Le départ en sera donné depuis la gare d'Agde. Tenez un petit tour au polygone avec, je le rappelle, cet été une animation exceptionnelle. Vous avez une tyrolienne géante de 78 mètres qui est accessible tous les jours de 15h à 20h. Voilà l'occasion d'aller faire un petit peu de shopping cet après-midi et de s'offrir aussi de belles sensations. Radio Pénard Skyrock, on va écouter dans les prochaines minutes Angémie et j'ai aussi pour vous Shania Twain.
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2: Radio Pénard Skyrock, c'est la petite matinale. Bienvenue en ce samedi. Les tubes continuent avec Gims, avec Coldplay et BTS. Et voici Manon Lisa. Il est maintenant 10h.
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Le petit pêcheur, on adore cette chanson, pleine de bon sens. C'était Manon Lisa sur Radio Pénard Skyrock, en votre radio locale. Les cadeaux, on en parle dans quelques instants. Et là, c'est Coldplay et BTS qu'on écoute. On y va pour My Universe.

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Et belles vacances avec Radio Pénard Skyrock, hein, votre radio locale. 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On écoute Gims, tout de suite, on y va pour Soleil.

0: En vacances avec Radio Pénard Skyrock, en vacances ou en week-end. Merci de nous avoir rejoints ce samedi matin. C'était Gims avec Soleil. Pour les tubes, c'est reparti. Julien Doré dans quelques instants. Et voici Miley Cyrus et Dream As One.
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Dreamers the One, c'était Miley Cyrus sur Radio Pénard Skyrock, en votre radio locale. Chaque jour, l'équipe de Radio Pénard Skyrock vous accompagne, le week-end aussi. D'ailleurs, je rappelle que le dimanche matin, vous retrouvez TED pour Le Jour Se Lève, mais aussi pour le TED Morning. C'est de 4h à 11h, donc demain dimanche. La musique continue. Avant de parler des cadeaux du Club Pénard, voici Julien Doré et Coco Caline.

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2: Coucou Caline, c'était Julien Doré sur Radio Pénard Skyrock, en votre radio locale. 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Shakira dans un instant avec Dai Dai. On écoutera aussi Gambi.
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Ce samedi matin, allez, c'était Shakira et Burna Boy sur Radio Pénard Skyrock, votre radio locale. On est toujours très motivés pour vous donner les bons plans, vous offrir les cadeaux et vous passer les tubes que vous aimez. Voici tout de suite Gambi.

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1: C'est bon d'être en week-end, c'est bon d'être en vacances et c'est encore meilleur avec Radio Pénard Skyrock, avec les plus grands tubes qui vous accompagnent. Taïk arrive avec Réanimé, Lito, ce sera Pineapple et voici Maroon 5 avec Sugar.
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petite douceur, Sugar, c'était Maroon 5 sur Radio Pénard Skyrock, en votre radio locale. Plein de cadeaux pour vous tout au long de l'été, on en parle dans quelques instants. Mais d'abord, voici Leto et Pini Apple.

seul, hein, c'était Leto sur Radio Pénard Skyrock, en votre radio locale. 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On écoute maintenant Taïk, on y va pour réanimer.

0: Réanimer, c'était Taïkan sur Radio Pénard Skyrock, en votre radio locale. Bel été, belles vacances avec nous. Tenez un rendez-vous demain dimanche avec le best-of de George. C'est de 11h à 13h. C'est un moment drôle et émouvant que vous êtes toujours plus nombreux à suivre chaque dimanche. Le best-of de George, donc, c'est demain de 11h à 13h. Pour la musique, on y retourne avec Shaggy et Sexy Lady.
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Hey sexy lady, c'était Shaggy sur Radio Pénar Skyrock, en votre radio locale. Les bons plans sélectionnés pour vous, l'agenda arrive dans quelques instants. Mais d'abord, voici Pierre Demar et je pense à vous.

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1: Et si ce soir on allait profiter des fontaines musicales à Béziers, le spectacle des fontaines musicales qui nous fait voyager cette année, l'Égypte, New York, les lumières géantes, l'ambiance magique. Ça se passe place Jean Jaurès, on le rappelle. Et c'est donc tous les soirs à 22h et à 22h30. Tenez, ce soir, il y a plein de choses qui se passent. Ce soir, vous avez notamment à Villeneuve, les Béziers, la Gambille qui vous accueille tous les jours, midi et soir. Et ce soir, c'est une soirée DJ set avec La Clique. Radio Pénard Skyrock, Ujol arrive avant 11h. On écoutera aussi Kali.
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2: Excellent samedi avec la petite matinale qui continue. Radio Peinard Skyrock, je prépare Jason Derulo, Cœur de Pirate. Et voici Alex Warren, il est maintenant 11h.
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0: Fever Dream, on adore ce tube, signé Alex Warren sur Radio Pénard Skyrock, en votre radio locale. Bon week-end avec nous, merci de nous avoir rejoints. Tenez, si vous vadrouillez un petit peu ce week-end, eh bien je rappelle que pour continuer à nous écouter partout, il y a l'application Radio Pénard Skyrock, pensez juste à la télécharger. Maintenant pour vous, c'est Cœur de Pirate et Oublie-moi.
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et moi, c'était Cœur de Pirate sur Radio Pénard Skyrock, en votre radio locale. Et non, on n'oublie pas les cadeaux. 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Tout de suite, on écoute Jason Derulo. On y va pour Michiko.

0: Michiko, et c'était Jason Derulo sur Radio Pénard Skyrock, en votre radio locale. Belles vacances à tous et on vous souhaite la bienvenue. Vous qui nous avez rejoints pour passer quelques jours parmi nous, ou quelques semaines, on vous souhaite tout simplement d'en profiter. Pour la musique, c'est reparti et c'est DJ Youssef qu'on écoute et c'est la vie.
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0: vie, c'était DJ Youssef et Tim Paya sur Radio Pénard Skyrock, en votre radio locale. Et la vie est encore plus belle avec les cadeaux du Club Pénard, dont on va parler très vite. Le temps pour nous d'écouter The Black Eyed Peas.
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3: The Black Eyed Peas sur Radio Pénard Skyrock, en votre radio locale. 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Mauvais Joe arrive avec Pilé. On écoutera aussi David Guetta et Jennifer Lopez avec Save Me Tonight.
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0: Bobby Joe Pilé sur Radio Pénard Skyrock, en votre radio locale. Les titres qui nous font vibrer cet été, on les écoute ensemble ici sur Radio Pénard Skyrock. Voici Jennifer Lopez et David Guetta et Save Me Tonight.
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1: 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Côté tube, je prépare le nouveau titre de Zao. On écoutera aussi Naïka avec One Track Mind. Voici Gaëtan Roussel et Adeline Lovo. Et c'est Crois-moi.
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1: Moi, Gaëtan Roussel et la jolie voix d'Adeline Nouveau sur Radio Pénard Skyrock, une radio populaire et indépendante. Belle fin de matinée, vous êtes peut-être en voiture hein, sur les routes de la région. On est ravis de vous accompagner avec encore plein de musique. Je vous ai préparé pour la suite Zao. Et voici, avant de parler cadeau, Naïka et One Track Mind.
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vacances. C'est ici que ça se passe, hein, sur Radio Pénard Skyrock. C'était Naïka avec One Track Mind. 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

0: Pénard, on écoute Zao tout de suite, on y va pour Mauvais Caractère.
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1: Mauvais caractère, c'était Zao sur Radio Pénard Skyrock, en votre radio locale. Nous, en tout cas, en cette fin de matinée, on a de quoi vous donner le sourire. On a Bad Bunny qui arrive avec Café Conolone. Et voici Bellini et Samba de Janeiro.

Bellini sur Radio Pénard Skyrock, en votre radio locale. L'agenda, ça arrive dans les prochaines minutes. Mais d'abord, on écoute Bad Bunny. On y va pour Café Connelly.

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1: Et on prend la direction du Cap d'Agde avec, je le rappelle, hein, chaque dimanche, les soirées mousse de l'été, soirée gratuite avec un DJ qui est là pour l'ambiance. C'est 100% sécurisé, c'est à partir de 21h sur le parking du Colibri. Ça, c'est le genre de souvenir hein, qu'on ramène à l'occasion des vacances. C'est au Cap d'Agde, donc, les fameuses soirées mousse. Du cinéma demain, vos enfants vous ont sans doute déjà demandé d'aller voir l'avant-première de La Patte Patrouille, le film Mission Dino, que vous pourrez voir donc demain, dimanche, au CGR de Villeneuve-les-Béziers. Avant midi, on a PLK qui arrive pour Pocahontas et Chuck Berry aussi.
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13: La course de la Feria, c'est à Béziers le mercredi 12 août. 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

Fantas, c'était PLK sur Radio Pénard Skyrock, en votre radio locale. On se quitte avec Chuck Berry et comme cette semaine Vince est en vacances, eh bien c'est moi qui vous donne rendez-vous cet après-midi à 15h pour la playlist Radio Pénard Skyrock. À tout à l'heure.

0: Allô ?
1: Oui, bonjour, monsieur.
0: Oui, bonjour, monsieur.
1: Je voudrais parler au monsieur qui est détective.
0: C'est moi-même.
1: Ah ben, je vous appelais pour savoir si on pouvait se voir pour une petite enquête.
0: Oui.
1: Vous êtes sur Béziers ou dans un village ?
0: J'ai un bureau à Béziers, j'ai un bureau dans un village.
1: Ah bon ?
0: Vous avez mes coordonnées comment ?
1: Par la dame qui vend des cakes à côté de chez vous, là-bas dans la zone.
0: Ah, d'accord.
1: Hein, qui m'a dit, j'ai expliqué mon petit problème, elle m'a dit, il n'y a que ce monsieur qui... Vous êtes monsieur ?
0: Pradal.
1: Monsieur Pradal, vous êtes détective ?
0: Ben, bien sûr.
1: Professionnel ?
0: Ben, bien sûr.
1: Avec une carte, tout ça ?
0: Ben, bien sûr.
1: Ah bon ? Parce que voyez-vous, moi j'habite dans une maison à deux étages.
0: Oui.
1: Et on a loué l'étage à des gens qui viennent de l'extérieur.
0: Oui.
1: Et ces gens-là, écoutez, on a un couloir commun qui mène à la sortie. Je suis avec mon épouse, mon chien, mon chat. On n'arrête pas. Et ces gens-là n'arrêtent pas de dire des cochonneries sur nous. On a l'impression qu'ils ont piégé notre maison, vous voyez ce que je veux dire?
0: Oui. Et qu'est-ce que vous attendez que je fasse?
1: Parce que je vous explique. La dernière fois, je déjeunais avec Simone, et nous avions le chien et le chat, et je disais du voisin d'au-dessus, eh bien écoutez, celui-là, c'est un vrai connard, vous voyez, entre nous. Mm-hmm. Et dès que je sors, il me dit, une heure après, ma femme était partie, tout ça, il me dit, alors il paraît que je suis un connard? Donc il y a bien quelqu'un qui parle, il m'a mis des micros. Vous voyez ce que je veux dire?
0: Oui, je vois ce que vous voulez dire, mais je ne suis pas sûr que ce soit du... Qu'est-ce que vous attendez que je fasse, alors ?
1: Mais que je sache qui c'est qui parle. Alors, on n'est que quatre, ce n'est pas moi. Mon épouse est toute confiance. Il y a le chien, il y a le chat. Ça, je ne sais pas trop, parce que eux mêmes qui nous écoutent... Vous savez, on a un petit chien qui se dresse...
0: C'est pas le chien ou le chat qui parle, quand même.
1: Ben non, mais j'ai bien compris. Et je disais la dernière fois, voyez-vous, c'est un vrai connard, ce type-là, mais doucement. Je descends les escaliers... Je te vois pas l'autre qui me dit. Alors il paraît que je suis un connard.
0: Vous avez peut-être la voix qui porte, monsieur.
1: Pardon ?
0: Vous avez peut-être la voix qui porte.
1: Mais pas du tout, on est calfeutré tout fermé. Il y a un sous-étage entre nous deux.
0: Et vous habitez où ?
1: À Murviel.
0: À Murviel-les-Béziers.
1: Ben oui. Alors je n'ai parlé à la dame des cakes, voyez-vous ?
0: Je vois pas laquelle c'est la dame des cakes, hein.
1: Ah bon, qui est juste à côté de chez vous dans la zone là-bas où il y a le panneau ? De les petits écureuils.
0: Ah, d'accord, ça y est, j'y suis.
1: Elle m'a dit, ce monsieur va vous sortir du caca dans lequel vous êtes. Et la dernière fois, vous savez ce que je veux dire? La dernière fois, je disais, on regardait le match de Béziers en rugby, hein? Et je dis, ils jouent comme des cons, ces rugby. Et l'autre qui me voit dans la rue, qui me dit, il paraît qu'on joue comme des cons. Et le chien, le chat était là. Mais ce n'est pas ma femme qui répète, j'en suis sûr, je la connais trop bien. Vous comprenez?
0: Oui.
1: C'est vous qui faites les enquêtes en tant que détective?
0: Oui.
1: Et vous êtes monsieur?
0: Pradal.
1: Monsieur Pradal.
0: Je vous l'avais dit déjà tout à l'heure.
1: Ah ben c'est vrai en plus. Monsieur Pradal, détective, vous avez votre carte, tout ça?
0: Ah bien sûr.
1: Professionnel?
0: Bien sûr.
1: C'est sérieux?
0: Je crois.
1: Alors, comment on peut savoir qui raconte aux voisins quand je dis que...
0: Écoutez-moi, ce que je vous propose, monsieur, vous venez me voir à mon bureau de Cristal.
1: Oui, mais je viendrai discrètement. Si l'autre me voit, voyez ce que je veux dire. Là, j'hésite, je vous appelle en plus, même pas de chez moi, de peur qu'il entende et qu'il capte.
0: Non, mais...
1: Et qu'il me dise, alors on appelle des détectives maintenant, voyez ce que je veux dire. Je suis terrorisé. Vous êtes là toujours?
0: Oui.
1: Monsieur Pradel, oui. Qu'est-ce qu'on peut faire?
0: Ben écoutez, moi je vous propose, vous venez à mon bureau de Cristal.
1: Ce que je peux vous dire, c'est que ce week-end, ici.
0: Non, mais attendez, monsieur.
1: Est-ce qu'on peut. Écoutez, ce que
0: j'ai
1: je peux.
0: J'ai du
1: vous...
0: monde là.
1: Mais moi aussi. Ce que je peux vous dire.
0: Monsieur, je ne peux pas m'attarder au téléphone, j'ai du monde. Donc, ou vous me laissez votre nom et votre téléphone que je vous rappelle.
1: Je peux vous suggérer quelque chose, s'il vous plaît, monsieur. Juste
0: et
1: quelques instants.
0: Vous venez à mon bureau de Cressant.
1: Oui.
0: Et à ce moment-là, on parlera du problème, on fera le tour du problème.
1: Parce que j'ai la clé chez eux. Pendant qu'ils ne sont pas là, on peut fouiller, vous voyez ce que je veux dire?
0: Ah oui, mais
1: pour
0: monsieur,
1: voir
0: moi,
1: sont...
0: je ne suis pas un voyou, hein.
1: Ah ben non, mais vous avez votre carte.
0: Ah oui, mais un détective n'a pas le droit d'aller fouiller.
1: Ah bon?
0: Eh oui.
1: Ah ben, je viendrai à votre bureau.
0: Voilà.
1: Quand
0: alors
1: ça?
0: Vous êtes monsieur
1: Maillard.
0: M-A-I-R-M-A-N-R-D. Manard.
1: Ben non, Maillard. Colonel Maillard.
0: Avec deux L.
1: Ben oui, colonel, non, un seul L.
0: Et votre téléphone?
1: J'ose pas vous le donner. Ce que je fais, c'est que je vous rappelle lundi pour un rendez-vous.
0: Non, mais attendez, monsieur. Si vous me donnez pas votre téléphone parce que vous n'osez pas, c'est pas la peine qu'on continue sur cette lancée. Vous n'avez pas confiance, bon, mais vous appelez un collègue.
1: Ben vous voulez.
0: Et puis voilà.
1: Ben vous voulez pas fouiller pendant qu'ils sont pas là?
0: Non, monsieur.
1: Si je vous donne la clé, je surveille.
0: C'est une méthode de voyou. Et je ne suis pas un voyou. Vous voulez pas me donner votre téléphone?
1: Ben j'ai plus confiance maintenant.
0: Eh bien, c'est pas grave. Allez, bonne journée, monsieur.
1: Ben je vous rappelle.
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0: Allô?
1: Allô?
0: Allô?
1: Est-ce que vous êtes dans l'avenue Wilson, là?
0: Oui, oui, oui.
1: Ah, parce que c'est le service nettoyage. Après la feria, je vous appelle, je suis sur mon portable.
0: Oui.
1: Et on est en train de nettoyer parce que ça sent le pipi partout dans le quartier.
0: Oui.
1: Et les gens ont pissé partout, quoi.
0: Oui.
1: Et voilà, hein. Alors, vous n'avez vu personne, vous? La quéquette à l'air comme ça? Parce que là, il y en a marre de nettoyer tout, quoi.
0: Oui, moi, j'ai rien vu, là. J'ai rien vu.
1: Parce que il y en a qui ont fait pipi toute la nuit, quasiment. Vous avez senti, quand même?
0: Oh, j'ai pas fait attention, en tout cas. C'était éloigné de la feria, nous. On est tout à fait en bas.
1: Et ouais, mais les gens, ils sont allés quasiment faire pipi chez vous, quoi. C'est...
0: Ouais, c'est possible, hein. Mais moi, j'ai pas fait attention, hein.
1: Et ouais, mais c'est moi qui nettoie, hein.
0: Ouais, alors je...
1: Vous n'auriez pas vu quelqu'un, comme ça, qui faisait pipi, signalement, tout ça?
0: Mais non, mais je suis pas toujours en bas, je suis chez moi, hein.
1: Bon, parce que, écoutez...
0: Je suis au troisième étage, alors ils viennent pas pisser chez moi, hein.
1: Et non, ils peuvent pas. Et oui, non, mais attendez, pensez à ceux qui habitent au rez-de-chaussée, quand même.
0: Oui, oui, mais oui, mais qu'est-ce que vous voulez que je vous dise?
1: Et oui, parce que là, on est en train de faire une enquête. Il y a un gars qui a fait pipi sur l'immeuble pendant toute la nuit, dans la nuit de samedi à dimanche.
0: Ici, dans notre coin?
1: Oui, et ça a pourri la tuyauterie. Alors, on est en train de faire une enquête.
0: Oui.
1: Et on demande si vous n'avez pas vu personne.
0: Et non, non, non, je ne peux pas vous dire...
1: Parce qu'on a piégé, vous savez, l'immeuble. Parce qu'on voulait l'attraper. Déjà l'année dernière, il avait pissé partout. Vous avez été en panne de télévision et de courant. Il y a eu des pannes de courant cette année.
0: Non, non, non. Et il y a rien mieux de tout ça.
1: Ouais, ben, parce qu'on a réparé à temps.
0: Ouais.
1: Alors, on a mis des petits magnétophones dans le mur. Hein?
0: Oui.
1: Et on essaye d'attraper le coupable. Écoutez, non. Monsieur,
0: oui.
1: Je vais vous demander, parce que vous êtes peut-être un témoin important pour nous. Écoutez... Écoutez, si vous reconnaissez ce monsieur, écoutez-le.
0: Oui.
1: Écoutez.
0: Ah, je n'entends rien.
1: On l'a enregistré pendant qu'il faisait pipi, mais on n'a pas sa photo, c'est tout noir.
0: Ah.
1: Vous n'auriez pas... Alors, réécoutez, monsieur, écoutez bien, prenez votre temps.
0: Oui, mais je n'entends rien.
1: Là, maintenant, vous entendez?
0: J'entends faire le pipi, mais c'est tout. J'entends pas autre chose.
1: Ben c'est ça. Alors, c'est quelqu'un qui fait pipi avec beaucoup de pression, qui doit avoir entre 22 et 25 ans, suivant la pression. Non, monsieur, ne riez pas parce que...
0: Et oui, là,
1: il a pissé toute la nuit, il a dû prendre des produits, je sais pas quoi, et ça pourrit la tuyauterie. Alors, il a pissé, et il pisse légèrement sur les côtés. Il y aurait personne dans l'immeuble qui correspondrait à 22, 25 ans, qui aurait tendance à pisser un peu sur les chaussures. Je vais vous le refaire écouter, monsieur, parce que vous êtes un témoin important pour nous. Vous voyez, donc là, il fait pipi, pression, 22-25 ans, et pipi. Vous voyez?
0: Oui.
1: Et non, mais monsieur, ça vous fait rire. C'est quand même pas vous.
0: Non, il y a du monde, hein.
1: Non, non, mais moi aussi. Non, parce que là, je suis en train de me demander.
0: Oui.
1: Attends, avoir écouté, parce que ça me fait penser. Écoute un peu si c'est pas espagnol, quoi. Parce qu'on a enregistré, mais on n'a pas la tête du gars.
0: Oui, eh bien oui, mais ça, c'est pas moi qui...
1: C'est pas vous, hein.
0: Bon, moi, je suis tranquille chez moi, vous savez.
1: Bon, mais c'est pas vous qui faites pipi par le balcon, il y a un peu. Non, mais pour rigoler, quoi, je veux dire, parce que
0: oui,
1: ça,
0: oui.
1: Ça fait rien.
0: Mais enfin, je sais pas, moi, je sais qu'il y a des cochons et ça
1: voilà.
0: Il en manque pas, hein.
1: Vous ne connaîtriez pas un cochon dans l'immeuble?
0: Voilà, non.
1: Bon, ben écoutez, on va...
0: Je connais tous dans l'immeuble, là, on n'est pas capable de faire des trucs comme ça.
1: Ni même à côté, ni rien.
0: Oui, même à côté, je ne sais pas, moi, mais dans notre immeuble, vous savez, il y a beaucoup de retraités.
1: C'est quelqu'un de suspect, vous voyez, qui aurait tendance à sortir sa bistouquette et à faire pipi souvent partout, quoi.
0: Oui, alors mais ça, c'est possible, mais moi, je ne peux pas vous renseigner là-dessus, hein.
1: Bon, ben écoutez, monsieur, on va surveiller le quartier.
0: Voilà.
1: Et on installera peut-être une caméra vidéo. Vous êtes au troisième étage, vous?
0: Comment?
1: Vous êtes au troisième étage?
0: Au troisième étage.
1: Bon, on essaiera de mettre un système vidéo électronique. Pour savoir qui c'est qui pisse devant chez vous, parce que vraiment, là maintenant, ça commence à nous pourrir les tuyaux, quoi.
0: Ah oui, ah bon?
1: Et ouais, ouais, ouais. Surveillez bien, monsieur.
0: Bon, entendu, faites bien de me le dire.
1: Vous nous appelez, hein?
0: Je surveillerai.
1: C'est un gars qui a beaucoup de pression et qui pisse légèrement sur les côtés. C'est l'enregistrement qu'on a, malheureusement, on n'a pas la photo.
0: Ah oui, oui.
1: Bon.
0: Bon.
1: J'espère que grâce à vous, on l'arrêtera, monsieur.
0: Si je sais quelque chose, je vais vous le dire.
1: Vous nous appelez à la mairie, vous demandez.
0: À la mairie, entendu.
1: L'adjoint de Raymond, hein?
0: Oui, entendu.
1: Monsieur Pipiroum, merci.
0: De rien, monsieur.
1: Au revoir, monsieur, merci.
0: Au revoir.
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0: en mode week-end, en mode été, en mode vacances pour la plupart d'entre vous. Bienvenue sur Radio Pelin Skyrock. Il est temps pour moi de vous souhaiter un bon appétit. Nous voici réunis jusqu'à 15h, hein, comme d'habitude, avec du très bon son à partager à l'heure de la pause apéro, la pause repas. Il y aura Shakira, il y aura aussi Elliot dans un instant.
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1: C'est bien ça. Elliot, on s'oubliera. Vous écoutez Radio Pénard Skyrock. Bonjour chez vous, si vous arrivez seulement. Et puis, n'oubliez pas qu'on reste ensemble jusqu'à 15h avant le retour de la playlist. Dans quelques instants, il y aura Ugel Jamaican. Et puis, alors maintenant, c'est Taylor Swift sur Radio Pénard Skyrock avec Opelite.

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0: Bon, on est pas loin des 13h, hein. Vous écoutez Radio Pénard Skyrock, la seule radio locale. Bel été avec nous. Dans quelques minutes, on écoutera Alex Warren.
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1: Soyez les bienvenus chez nous, il est 13h, c'est Radio Pénin Skyrock. Voici Tamine Pala avec Dracula.
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0: Miles Smith, Nia Loran, c'était Drive Safe. Bienvenue parmi nous, bienvenue en Biterrois. Excellente semaine de vacances. Dans quelques instants, Maroon 5, encore Mauvais Joe. Tout de suite, c'est Fred et c'est Mademoiselle sur Radio Pelin Skyrock.
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0: C'est le début d'après-midi. Vous avez choisi Radio Pénard Skyrock pour passer un petit moment dans ce samedi. Bienvenue parmi nous. Je vous parle des cadeaux que vous pouvez rafler en ce moment sur le clubpenard.fr dans un petit quart d'heure à peu près. D'ici là, bon, on va continuer à vous faire plaisir en musique. Ça se passe notamment avec, dans un instant, DJ Youssef ainsi que Oshi sur Radio Pénard Skyrock.
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0: pendant quelques jours avec notamment des tributes Toussardou, tribute Barzotti, tribute Pani, tribute Johnny également, et puis sans oublier le collectif Métissé ou encore Ricoun. Ça va être hyper bien tout ça.
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0: Benson Boone, The Time of My Life sur Radio Penar Skyrock, une radio populaire et indépendante. Bon début d'après-midi avec nous. Pour la suite, c'est Ritza et c'est Boosté.
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1: Bon week-end avec votre radio locale, Radio Pénard Skyrock, à noter dans les arènes de Béziers tous les mercredis de l'été, sauf le 12 août, hein, bien sûr, cause feria. Eh bien, le tour aux piscines vous attend. Autant dire que c'est 1h30 de spectacle, de rigolade, des glissades, des esquives, des plongeons. Il y a bien sûr les vachettes, la piscine géante. Et franchement, ça va être exceptionnel. Venez partager ça là pendant que vous êtes en vacances parmi nous. Vous allez adorer. Rendez-vous donc eh bien tous les mercredis de l'été aux arènes de Béziers pour le taureau piscine. Allez, passez une belle après-midi. La suite arrive dans pas très très longtemps. Ce sera avec Sound of Legend.
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1: Merci de votre visite, il est 14h, c'est Radio Pénin Skyrock en week-end. Voici Bad Bunny.
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0: 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Et très puissant, hein, ce son de Angémie qu'on écoutait à l'instant pour bien continuer ce début d'après-midi à 2h10, quasi samedi après-midi ensemble. Et bien jusqu'à 15h avant le retour de la playlist tout à l'heure. Là maintenant, c'est Théodora, Mima Valentine sur Radio Pelar Skyrock.
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2: 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Et Pierre Demer arrive dans quelques minutes avec Je pense à vous.
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1: Bonne journée, bon week-end avec votre radio locale, Radio Pénard Skyrock. On fait le plein de bonne musique tout au long de ce début d'après-midi. Il y aura poursuivre d'ailleurs Jason Derulo associé au DJ roumain. Là, ça vient, c'est vraiment une belle prod, hein. DJ Goja, s'appelle Michiko. Bah, ce sera juste après Cœur de Pirate et Julien Doré pour un infidèle.
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0: excellent week-end avec nous. Vous écoutez la radio locale, la radio d'ici, Radio Penard Skyrock, 14h35. Là, dans quelques minutes, on se recroise pour une bonne idée de sortie. Là, c'est l'agenda. Là, maintenant, on poursuit avec Louise Attaque, Gaëtan Roussel, évidemment. Voici la plume.
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1: Et nous sommes de retour dans nos idées de sortie et de loisirs. Il y a toujours quelque chose à faire, et notamment à Béziers, plein centre. N'hésitez pas à venir découvrir chaque jour les fontaines musicales tout au long de l'été. Tous les soirs, 22h, 22h30. Et puis, ça continue également pour voyager dans le monde entier en une seule soirée, avec ces lumières géantes et cette ambiance complètement magique. C'est la place Jean Jaurès qui vous propose ce beau rendez-vous lumineux tous les soirs de l'été. Et de quoi faire vraiment de magnifiques photos. Chine, Angleterre, Égypte, États-Unis. Franchement, c'est hyper beau. Allez passer un bel été avec Radio Pelin Skyrock.
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2: Radio Pénard Skyrock, bonjour à tous et bienvenue. C'est parti pour la playlist de ce samedi avec côté tube Joule, Outcast et voici Mauvais Joe avec Pilé. Il est 15h.
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0: écoutez, c'était Mauvais Joe sur Radio Pénard Skyrock, en votre radio locale. Bienvenue en ce samedi après-midi, j'espère que vous allez bien. En week-end ou en vacances, on est ravis de vous accompagner. Plein de bons plans pour profiter justement de ce week-end, toujours plein de cadeaux. Et pour les tubes, voici Outkast et Aya.
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c'était Outcast sur Radio Pénard Skyrock, en votre radio locale. 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La musique continue, c'est Jules qu'on écoute et c'est dur d'aimer.

playlist Radio Pénard Skyrock. Merci de nous avoir rejoints ce samedi après-midi. Quel plaisir de vous accompagner. Vous êtes peut-être en voiture sur les routes de la région. Vous savez quoi? On lève le pied et on monte le son pour savourer la suite de la musique Indochine dans quelques instants. Et voici Richard Gray et La Luna.

0: La Luna, c'était Richard Gray sur Radio Pénard Skyrock, en votre radio locale. Tenez, en ce samedi, on vous souhaite la bienvenue, hein, vous qui venez peut-être d'arriver pour quelques jours, quelques semaines parmi nous. On vous souhaite tout simplement de profiter de vos vacances avec nous dans notre belle région. Côté musique, on y retourne ensemble avant de parler cadeaux. C'est Indochine qu'on écoute, c'est La Belle et la Bête.
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2: La Belle et la Bête, c'était Indochine sur Radio Pénard Skyrock, en votre radio locale. Merci de nous avoir rejoints. 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La suite avec Tame Impala et Jenny pour Dracula. On écoutera aussi Jungle et Emma avec Juste un peu.
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Les gros tubes de l'été, on les écoute ensemble sur Radio Pénard Skyrock. En votre radio locale, c'était Tame Impala et Jenny. Et on continue avec Djangeli et Emma, c'est juste un peu.

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1: C'est bon d'être en week-end, c'est bon d'être en vacances, c'est encore meilleur avec Radio Pénard Skyrock, avec la playlist qui se poursuit. Je prépare pour la suite, tenez Ava Max, Flo de la Vega, et voici Air City et Adam Levine, c'est Locked Away.
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0: belles vacances avec Radio Pénard Skyrock, votre radio locale. C'était Air City et Adam Levine. Et on poursuit avec Flo de la Vega, c'est Aimer les gens.
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C'est la playlist Radio Pénard Skyrock. On est ensemble jusqu'à 19h. Merci de nous avoir rejoints. Que vous soyez à la maison, voiture, en vacances ou au boulot, hein, vous qui travaillez aussi le week-end, sachez qu'on pense à vous. Pour la musique, on y retourne avec Ava Max et Alan Walker. 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

0: Maxi Alan Walker, Fater sur Radio Pénard Skyrock, en votre radio locale. 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Plein de tubes à savourer ensemble en ce samedi après-midi. Alex Warren dans les prochaines minutes et voici Marvin Dupré et La Foudre.
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0: La foudre, c'était Marvin Dupré sur Radio Peignoir Skyrock, en votre radio locale. Dans un petit instant, on place aux idées sorties. Mais d'abord, on écoute Alex Warren, on y va pour Fever Dream.
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1: Et direction le Makaoana sur l'île des loisirs au Cap d'Agde. Ce soir, c'est la deuxième édition du Aoloa Music. C'est de 21h à 2h avec deux DJ derrière les platines. Du côté d'Agde, c'est la fête locale avec tout à l'heure à partir de 17h plein d'animations proposées pour les plus jeunes par le club de handball d'Agde avec des courses en sac et plein de jeux traditionnels. Et puis les bodegas vont reprendre leurs animations sur la promenade avec une peña, une ambiance belle populaire aussi. Et puis à partir de 21h30, le traditionnel corso nocturne. Voilà pour la fête locale qui se poursuit du côté d'Agde. Radio Pénard Skyrock, avant 16h, on va écouter Mickey et Phil Collins aussi.
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Ça pique un peu quand même. C'était Mickey sur Radio Pénard Skyrock, en votre radio locale. Et la musique qui continue en ce samedi avec Phil Collins et You Can't Really Love. Bienvenue dans la playlist de Radio Pénard Skyrock.

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1: Radio Pénard Skyrock, la playlist continue. Merci de nous avoir rejoints ce samedi après-midi. Côté tube, je prépare Chris Cab, Offenbach. Et voici Zaoué comme Caroline, il est 16h.
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0: La playlist Radio Pénard Skyrock avec Chris Cab et Youssoupha et c'était Badabing. Bon week-end, bonnes vacances. Allez, on profite de ce samedi après-midi pour vous gâter. 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La musique continue, on va retrouver Bad Bunny dans quelques instants et voici The Second Voice.
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0: La radio qui rythme votre été, c'est Radio Pénard Skyrock et c'était Bad Bunny avec Café Connellon. On poursuit la playlist Radio Pénard Skyrock ensemble. Je prépare pour la suite Meryl, The Killaroy avec Justin Bieber pour Stay. Et PLK aussi, ce sera Pocahontas.
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1: C'est bon d'être en week-end, c'est bon d'être en vacances et c'est encore meilleur avec Radio Pénard Skyrock, avec les plus gros tubes qui vous accompagnent. Je prépare pour la suite Linkin Park, Christophe May et tout de suite c'est Farouko.
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rejoindre la playlist Radio Pénard Skyrock de ce samedi. On savoure ce week-end ensemble avec les bons plans qui arrivent dans quelques instants. Mais d'abord, voici Manon Lisa et le petit pêcheur. 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
1: Et direction Villeneuve-les-Béziers avec La Gombille qui vous accueille tous les jours midi et soirée. 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Et c'est avec La Clique du cinéma demain, un film très attendu au CGR de Villeneuve-les-Béziers. C'est l'avant-première du film La Patte Patrouille, La Mission, Mission Dino. Voilà, c'est le film que tous les enfants attendent. Et bien, c'est demain en avant-première au CGR de Villeneuve-les-Béziers. La suite avec Mal Smith et Signal Oran pour Drive Safe. On écoutera aussi Chris Cross Amsterdam avant 17h.
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0: week-end, c'est les vacances. Merci de profiter de ce moment avec nous. C'est la playlist Radio Penarth Skyrock qui continue. Et pour arriver à 17h, voici Chris Cross Amsterdam.
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2: Radio Pénard Skyrock, une nouvelle heure qui démarre et la playlist qui continue à suivre Divaphone, Andrea Bocelli et David Guetta. Et voici Pierre Demar et je pense à vous, il est maintenant 17h.
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0: Get Up, c'était Divaphone sur Radio Pénard Skyrock, en votre radio locale. 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On poursuit avec Mauvais Joe qui arrive dans les prochaines minutes et voici Martin Garrix et Ed Sheeran et Repeat It.
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0: Les tubes incontournables de cet été, on les écoute évidemment sur Radio Pénard Skyrock, votre radio locale. C'était Mauvais Joe avec Pilé. 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Pour la suite, je vais vous passer Elliot avec On s'oubliera. On écoutera aussi Pharrell Williams avec Happy.
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1: En mode été, en mode vacances, qu'est-ce qu'on est bien ensemble sur Radio Pénard Skyrock pour la playlist de ce samedi avec encore plein de tubes. Il y a Akon qui arrive, Angèle et Justice pour What You Want et voici Naïka et One Track Mind.
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Right now, c'était Akon hein, sur Radio Pénard Skyrock, en votre radio locale. 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On poursuit avant de vous donner tous les bons plans avec l'agenda Radio Pénard Skyrock. On écoute Tame Impala et Jenny pour Dracula. 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
1: Et tenez, si vous avez envie de faire le plein de sensations, je rappelle que du côté du polygone Béziers jusqu'au 30 août, vous avez une animation exceptionnelle, une tyrolienne géante de 78 mètres. Vous pouvez aller en profiter ce soir jusqu'à 20h. Et puis ce soir, évidemment, on en profite aussi avec les fontaines musicales, le spectacle des fontaines musicales Béziers qui fait voyager le monde entier. Et ça se passe tout simplement place Jean Jaurès à 22h et 22h30. Radio Pénard Skyrock avant 18h, on écoutera Leto. J'ai aussi pour vous Bébé Rexa.
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0: Zito, Pineapple, dans la playlist Radio Pénard Skyrock, en votre radio locale. Bon week-end et bonnes vacances avec nous. C'est Bébé Rexa qu'on écoute sans plus attendre. On y va pour New Religion.
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1: C'est la playlist Radio Bénard Skyrock. Merci de nous avoir rejoints avec Côté Tube qui arrive, Clara Luciani, Oria avec Soirée Mondaine et Alex Warren, il est 18h.
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3: Et une belle et chaude journée hein, ce samedi sur l'ensemble du Biterrois. C'est vrai qu'on apprécie la Méditerranée en ce moment, hein, clairement. Pour demain dimanche, ce sera à peu près la même chose, avec des températures de 22-23 degrés le matin jusqu'à 34 degrés l'après-midi. Pour toute la semaine prochaine, il fera beau et fera chaud également. Hein, voilà, on aura sans doute encore une petite grimpette des températures la mercredi et jeudi. On en reparlera bien sûr d'ici là. En tous les cas, profitez bien du soleil.
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0: Grenade, c'était Clara Luciani sur Radio Pénard Skyrock, en votre radio locale. 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Et justement, côté cinéma, eh bien c'est la bande originale d'Avatar qu'on écoute ensemble, c'est Miley Cyrus et Dream As One.
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0: Madame Rêve, c'était Alain Bachung sur Radio Pénard Skyrock, en votre radio locale. Et pour ceux qui le connaissaient, Alain Bachung, hein, qui faisait partie des artistes préférés de Jean-Paul George. L'occasion de vous rappeler, hein, que demain de 11h à 13h, c'est le Best of de George. Un rendez-vous émouvant, un rendez-vous drôle, un rendez-vous à ne pas manquer. C'est demain dimanche de 11h à 13h. Radio Pénard Skyrock Tech arrive avec Girlfriends. On écoutera aussi Florida.
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1: 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La playlist continue avec le plus grand tube. J'ai préparé Safri Duo, Zao avec mauvais caractère. Et voici Benson Boone, tout de suite, c'est The Time of My Life.

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0: Bel été avec Radio Pénard Skyrock. En votre radio locale, c'était Safridio à l'instant. L'agenda arrive dans les toutes prochaines minutes. Mais d'abord, on écoute ensemble Manon Lisa et le petit pêcheur.
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1: Et pensez ce soir à la tombée de la nuit, allez voir l'église de la Madeleine hein, qui se transforme en écran géant avec le spectacle son et lumière incroyable. 20 minutes avec les légendes qui s'éveillent et la ville qui dévoile ses secrets sous vos yeux. C'est ce soir, c'est gratuit, c'est à 22h30 et 23h et c'est tous les soirs hein, jusqu'au 31 août. On n'oublie pas que la fête locale est de retour du côté d'Agde avec encore plein de choses qui se passent ce soir. Vous avez rendez-vous donc avec les jeux pour les enfants, les bodegas, vous avez aussi la peña, vous avez le traditionnel corso nocturne, ce sera ce soir à 21h30, de grosse ambiance de fête ce soir du côté d'Agde. Et demain encore, la fête locale se poursuit. Avant 19h, Jennifer Lopez et David Guetta, Save Me Tonight, on écoutera aussi Huge.
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0: Save Me Tonight, Jennifer Lopez et David Guetta sur Radio Pénard Skyrock, en votre radio locale. Yujel avec Shine, c'est ce qu'on écoute maintenant. À partir de 19h, je laisse la place à Maxime pour le hit DJ set. Je vous fais des bises plein. Et exceptionnellement, je vous retrouve encore demain pour la playlist Radio Pénard Skyrock.
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2: Très bon week-end à l'écoute de Radio Pénard Skyrock. J'espère vous êtes en pleine forme. Moi, en tout cas, je suis prêt à vous accompagner. Et pour les tubes, on va se faire plaisir avec Taiki réanimé sur Radio Pénard Skyrock.
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Allez, c'est parti les copains. J'espère que vous êtes en forme ce samedi soir, parce qu'on va pas faire les choses à moitié. Et oui, je vous accompagne jusqu'à 21h. À partir de 20h, place au DJ 7. Mais avant ça, j'ai pour vous les tubes de la PC Bonus. Et là, on se fait plaisir à monter son place à Gambi sur Adopelar Skyrock.

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0: 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Et puis là, les amis, jusqu'à demain, se poursuit la fête d'Agde. Et oui, donc profitez-en pour aller faire un tour, c'est gratuit. Sur la promenade, vous allez pouvoir retrouver DJ Doris François Sax, hein, qui proposera une ambiance bal populaire et variété jusqu'à 1h du matin. Et à 21h30, les amis, il y aura le traditionnel corso nocturne qui défilera dans les rues du cœur de la ville. Donc profitez-en. Allez, nous on repart en musique avec le son de Tiakola.
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1: 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Bonne chance, on reprend en musique avec le son de

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1: La radio événement, c'est Radio Pénard Skyrock. Et puis les amis, ce soir, vous avez envie de sortir, profiter, faire la fête? Ouais, et bah j'ai le lieu parfait pour vous. Je vous emmène avec moi au Macawana, votre rooftop qui se trouve sur l'île des loisirs au Cap d'Agde. Vu que ce soir, c'est surtout la deuxième édition de la Aloha Music. Et oui, de 21h jusqu'à 2h du matin, donc profitez-en. Surtout qu'en plus, il y aura un show de percussionnistes en live ou encore un show de danseuses. Donc profitez-en, les copains, ça va être génial. Et nous repartons en musique avec le son de NASA.
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0: Bonsoir tout le monde, j'espère vous être en forme ce samedi soir pour faire la fête ensemble. Et pour débuter cette émission, j'ai pour vous une remix de Infinity sur Radio Pédard Skyrock.
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1: Maxime Cholet,

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1: Et ouais, c'est comme ça, tous les samedis soirs, on fait le before de votre soir ensemble. À l'instant, j'avais pour vous la remix des Black Eyed Peas sur Radio Pénard Skyrock, et ça, c'était signé, évidemment, Steve Aoki et Blaster Jack. Bon, les copains, on va poursuivre la soirée ensemble, on va continuer à se faire plaisir. Et là, pour la suite, je vous annonce du David Guetta, il y aura aussi du Rihanna, Offenbach, Case, et la place à Florida sur Radio Pénard Skyrock.
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1: Ah bah je vous l'avais dit, ici on fait pas les choses à moitié. À l'instant j'avais pour vous le numéro 4 de ce Idi du 7. On va l'écouter, la sous-douche House Mafia. Allez, on arrive au top 3 les amis, donc ouais, on va se faire plaisir. Et là pour la suite, je vous annonce du Benny Benassi, David Guetta ou encore Shotek.
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L'artiste sur Skyrock avec l'artiste portugaise Carolina. L'artiste et Carolina, c'était Mafiosa sur Skyrock. En souvenir, il est 21h02, on est reparti, nouvelle heure de son. C'est Wahid, bien content de vous accompagner sur Skyrock. Là, on est reparti pour une nouvelle heure de son. Avant de retrouver le Cut Killer Show tout à l'heure, hein, comme chaque samedi entre 22h et minuit, c'est le DJ hip-hop français numéro 1 qui vient bien vous ambiancer là en mode samedi soir sur Skyrock, 22h minuit. Et plein de bons sons, on est reparti direct. Nouvelle heure qu'on démarre ensemble avec PLK qui a choisi Skyrock là pour sa tournée dans toute la France. Ça démarre à la rentrée. Deux gros stades de France pour démarrer. Ça représente 160 000 personnes. Et après, il enchaîne tournée des Zénith, skyrock.fm pour choper vos places. PLK donc pour démarrer avec Pocahontas, Taiki et le streamer Anime s'est réanimé. Et Nono La Grinta arrive avec Love You sur Sky. Bienvenue.

Yo. Le son de Gambi sur Skyrock, Joanna, René Coavilla, ce qu'on va écouter à l'instant. Là, c'est Naïka avec One Track Mind, un des gros sons de cet été 2026. One Track Mind, c'est maintenant. Tiakola, Mélo Décalé et le nouveau gradueur avec Morad après cet été où sur Sky.

Le son de Tiakola sur Skyrock, Tiakola avec Mélo décalé. Et là, c'est une nouveauté signée Gradure. Gradure est le rappeur espagnol Morad. On se fait Tété Où sur Skyrock et Gims débarque avec Soleil. Et Rihanna aussi. Avec Beach Made Arrive My Money sur la première radio urbaine mondiale. C'est Skyrock.

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avec Jennist et Dracula. Il y a le Cut Killer Show là qui débarque dans 15 minutes là. Cut Killer comme chaque samedi 22h minuit, le DJ hip-hop français numéro 1 et plein de sons sur Sky.

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11: Du Silas Dope, on a du Missy, on a du Corrupt, on a du Franglish aussi, tiens, c'est vrai.
12: Ouais.
11: Je le dis en anglais, j'ai dit du Franglish. On a Baby Chid Doit aussi. Il n'y a que des trucs qui sont énervés.
12: Mettez-vous bien.
11: Pour passer une bonne soirée.
12: On passe une bonne soirée, un bon week-end et peut-être aussi les vacances pour certains. C'est Skyrock que vous écoutez. Et tous les samedis soirs, 22h minuit, même pendant l'été, on est là. Quelle heure chaude, yes. C'est parti, on démarre.
11: Allez, c'est parti.
12: Allez, let's go, c'est Skyrock que vous écoutez.

0: Lequel?
1: Yes.
0: Waouh. Quel remix de Drake vous écoutez sur Skyrock, 22h minuit.
1: Avec Shadé, hein, parce que vraiment, c'est une dinguerie. Ça marche bien en club, toi-même, tu sais.
0: Ça m'étonne pas.
1: Il y a beaucoup de revival, en fait, beaucoup de blend. Si vous suivez l'actualité des DJ, de toute façon, si vous sortez, vous voyez les DJ.
0: Vous le savez.
1: C'est vrai que ça va très vite. Il y a beaucoup d'edit remix. Il faut garder sa place. Et en même temps, il faut faire un game. Franchement, il y a des bonnes choses. Hein. Enfin, c'est énervé.
0: Bah là, c'était lourd, le remix qu'on veut écouter sur Skyrock, Drake.
1: Drake qui va bientôt être en concert, parce qu'il annonce là, cette semaine. Là,
0: il annonce des concerts encore.
1: Ouais, il annonce une grosse tournée.
0: Mais attends, il était en tournée, il est venu à Paris, il est venu en France.
1: Il a sorti 3 albums entre temps.
0: Ouais, non, mais lui, c'est un autre monde.
1: On continue, t'inquiète, Drake aussi. Morbillus, avec Tuco Gaddem, ça c'est un nouveau terrain français. Joey Badass aussi. On est sur du Monolith, du Smoothies. Il y a Joe Dwell, File, Jason Derulo, parce qu'il y a un truc qui est pas mal en remix, qui est énervé en soirée. Tiki Finquan, Santo. On a aussi du Busta, on a aussi du Ludacris, c'est un nouveau titre qui vient d'arriver, Glorilla. Et UGL, toujours énervé. Le mec sort des morceaux hip-hop aussi en même temps.
0: Et puis il fait partie du top 50 en France en ce moment, des morceaux les plus écoutés, donc respect à lui, c'est un français.
1: C'est le plus trippé, c'est streamé de
0: rappé aussi.
1: de malade, c'est la famille, c'est Marseille, c'est normal.
0: Et c'est un français, ça fait plaisir. On continue, Cut.
1: Yes.
0: 22h minuit sur Skyrock tous les samedis soirs, c'est le Cut Killer Show, on continue.
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0: Martin le samedi soir. 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
1: Eh oui, bien sûr qu'on est là.
2: Eh ouais, éclectique soir.
3: Tous les samedis 18h minutes, on passe dans tous les fronts en fait.
1: Ah mais il y a eu du rap US, j'ai entendu la B.I.G. là, le remix, c'était foolish, c'est ça hein. C'est que je l'ai écouté il y a deux jours dans une radio à New York.
3: C'est fou de ma gueule.
1: Tu m'as rappelé des souvenirs, 4 killer. Merci pour ce soir.
3: Exactement, avec plaisir, merci encore. Est-ce que t'es là la semaine prochaine ou pas?
1: Non, alors je serai peut-être à Los Angeles la semaine prochaine, on verra.
3: Los Angeles.
1: Non, je rigole. Je serai là évidemment, là ça y est, je vais travailler nuit et jour là, t'inquiète.
3: C'est mort là.
1: C'est mort.
3: Faut rentabiliser les caisses.
1: Ah là,
3: merci
1: ça y est.
3: Merci à toi, rendez-vous la semaine prochaine, rendez-vous à tous les auditeurs et auditrices.
1: Ouais.
3: Et merci à vous d'être là, même cet été.
1: Bah, bien sûr.
3: Quoi qu'il arrive, on se balade, mais en même temps.
1: Non, on est là.
3: On reste connecté.
1: T'es le week-end prochain, t'es où? T'es à Paris? T'es en France? T'es où, 4 killer?
3: Très bonne question. Alors, tu me prends de cours là maintenant comme ça.
1: Sortir ton agenda.
3: Ouais, bien sûr,
1: petite
3: normal.
1: Pub pour savoir si Cut va mixer le week-end.
3: Je serai être en bière. C'est Water Circuit Festival, c'est à Trembière, c'est une espèce de complexe.
1: Ouais.
3: Tu sais où il y a t'as du jet ski, t'as du wakeboard, enfin bref, c'est énervé.
1: Ouais. Okay.
3: Et on l'avait fait, c'est 3000 personnes, c'est énervé. Non franchement c'est énervé.
1: Eh ben rendez-vous samedi prochain, je sais le samedi soir.
3: C'est ça.
1: Donc on va mettre.
3: Entre 10h minuit, je commence à juste après. Donc,
1: ah bah c'est parfait.
3: Minuit, on fait l'émission.
1: Eh ben on gère ça à 22h minuit, même pendant l'été, pendant les vacances. On s'arrête pas. C'est Lucas, rendez-vous la semaine prochaine.
3: Ouais, ça va.
1: Qu'est-ce qu'il y a?
3: Non, c'est de toi quand tu animes. On dirait un Américain. Quand je te vois, je me dis, waouh, la dinguerie.
1: Et encore, je te parle en français.
3: Il a upgradé.
1: J'essaye. I want to improve my English, Ken Killer.
3: Yes.
1: Salut, Kat, à samedi prochain.
3: Samedi prochain.
1: Et du son à écouter sur Sky toute la nuit en direct. C'est Urban Music Non-Stop. Salut tout le monde.
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